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1: Bonjour à tous, à la une de l'actualité, le gouvernement français relance son projet d'interdiction des réseaux sociaux pour les moins de 15 ans. Après le veto du Conseil constitutionnel cet été, Paris doit présenter aujourd'hui une nouvelle version du texte à Bruxelles. Explication avec Jacques Terrance.
2: Le projet ne ciblerait plus directement des plateformes comme TikTok ou Instagram. Il viserait plutôt des fonctionnalités jugées addictives ou dangereuses pour les mineurs. L'enchaînement automatique des vidéos, les notifications nocturnes, échanger avec des inconnus. 10 critères seraient ainsi retenus. L'exécutif envisage aussi des dérogations pour les jeunes de 13 à 15 ans avec l'accord de leurs parents. Reste encore la question du contrôle de l'âge sans collecte excessive de données personnelles. Paris attend désormais le retour de Bruxelles avant de déposer un nouveau texte au Parlement.
1: Dans l'actualité également, l'enquête se poursuit après le déraillement d'un TER vendredi soir en Seine-Maritime. De nouvelles auditions ont été menées hier. Les victimes vont être entendues une à une. 2 personnes sont toujours hospitalisées. Le ministre de l'Intérieur, Laurent Nunez, affirme qu'à ce stade, aucune piste n'est privilégiée ni écartée. Deuxième jour de grève pour les pilotes EasyJet en France. Hier, les perturbations sont restées limitées dans les grands aéroports. Les pilotes dénoncent des changements trop fréquents de planning et demandent davantage de stabilité dans leur emploi du temps. La future politique agricole commune inquiète les agriculteurs français. Jeunes agriculteurs et la FNSEA estiment que les propositions actuelles entraîneraient jusqu'à 13% de baisse des crédits consacrés à l'agriculture. Les deux organisations demandent de sanctuariser les budgets supplémentaires annoncés par Bruxelles. Elles réclament aussi de maintenir le niveau actuel des financements français en tenant compte de l'inflation. On passe au sport avec du football et Paris tient enfin sa première victoire de la saison en Ligue 1. Les Parisiens l'ont emporté 1-0 hier soir à Brest. Ferran Torres a marqué dès la 5e minute. Le PSG remonte à la 7e place du classement. Autre résultat hier, le match nul 2-2 entre Le Mans et Lens. Lille a dominé 3-2-0. Au classement, Lille est premier devant Monaco et Rennes. En rugby, Toulouse lance sa saison en top 14 avec une démonstration. Le Stade toulousain a écrasé Bordeaux-Bègles hier soir 48-12.

0: Il menait 36-0 à la pause. 8 essais au total pour les quadruples champions de France. Et pas de titre mondial pour les Bleus en basket pour leur toute première finale de Coupe du Monde. Les Françaises ont été battues par les États-Unis hier soir à Berlin, 97-79. Elles décrochent donc une médaille d'argent. Voilà pour l'actualité. Passez une belle journée.
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0: titre mondial pour les Bleus en basket pour leur toute première finale de Coupe du Monde. Les Françaises ont été battues par les États-Unis hier soir à Berlin, 97 à 79. Elles décrochent donc une médaille d'argent. Voilà pour l'actualité, passez une belle journée.
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0: Vendredi soir, en Seine-Maritime, de nouvelles auditions ont été menées hier. Les victimes vont être entendues une à une. Deux personnes sont toujours hospitalisées. Le ministre de l'Intérieur, Laurent Nunez, affirme qu'à ce stade, aucune piste n'est privilégiée ni écartée. Deuxième jour de grève pour les pilotes EasyJet en France. Hier, les perturbations sont restées limitées dans les grands aéroports. Les pilotes dénoncent des changements trop fréquents de planning et demandent davantage de stabilité dans leur emploi du temps. La future politique agricole commune inquiète les agriculteurs français. Jeunes agriculteurs et la FNSEA estiment que les propositions actuelles entraîneraient jusqu'à 13% de baisse des crédits consacrés à l'agriculture. Les deux organisations demandent de sanctuariser les budgets supplémentaires annoncés par Bruxelles. Elles réclament aussi de maintenir le niveau actuel des financements français en tenant compte de l'inflation. On passe au sport avec du football et Paris tient enfin sa première victoire de la saison en Ligue 1. Les Parisiens l'ont emporté 1-0 hier soir à Brest. Ferran Torres a marqué dès la 5e minute. Le PSG remonte à la 7e place du classement. Autre résultat hier, le match nul 2-2 entre Le Mans et Lens. Lille a dominé 3-2-0. Au classement, Lille est premier devant Monaco et Rennes. En rugby, Toulouse lance sa saison en top 14 avec une démonstration. Le Stade toulousain a écrasé Bordeaux-Bègles hier soir 48-12. Il menait 36-0 à la pause. 8 essais au total pour les quadruples champions de France. Et pas de titre mondial pour les Bleus en basket pour leur toute première finale de Coupe du Monde. Les Françaises ont été battues par les États-Unis hier soir à Berlin, 97-79. Elles décrochent donc une médaille d'argent. Voilà pour l'actualité. Passez une belle journée.
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3: Et vers une amélioration pour ce lundi dans la Manche. Alors c'est vrai que la journée débute sous la grisaille avec quelques bruines ou brouillards. Et puis ensuite, le soleil devrait finir par s'imposer largement, malgré quelques passages nuageux, mais sans conséquence sur le Cotentin. Le vent lui reste faible. Et des températures ce matin de 16 degrés à Saint-Lô, 17 à Valognes et Cherbourg, 18 à Beaumont avec 17 sur les Pieux. Et maximale entre 22 et 27 degrés en journée.
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3: Et il est 7h03 en ce lundi. Nouvelle semaine, nouveau rendez-vous de la matinale sur AGFM. Un programme qui reste inchangé. Vous aurez le droit à tous vos rendez-vous habituels, comme l'horoscope dans un instant. Et puis le meilleur du rock et la sortie du lit. Ça commence maintenant avec ce Bryan Adams.

0: du rock comme on l'aime, TNT d'ACDC à 7h10. C'est la minute astrale de la matinale et retrouvée juste après un Maneskin.
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2: Bonjour à tous, l'horoscope de ce lundi, on débute avec les béliers. En couple, vous êtes sur une bonne dynamique. Célibataire, vous allez attirer les regards. Taureau, vous pourrez compter sur le soutien de vos collègues pour finaliser un projet important. Gémeaux, vous êtes un peu trop laxiste sur le plan professionnel. Les Gémeaux, remotivez-vous. Les cancers, vous avez le contact facile en ce début de semaine. On se lie rapidement à vous. Les lions, vous êtes trop dépendants de votre entourage. Apprenez à vous débrouiller tout seul. Les vierges, le week-end vous a regonflé à bloc. Les vierges, rien ne vous fait peur. En ce lundi matin, votre esprit est aussi vif que créatif. Balance, vous avez de la chance aujourd'hui. Cela pourrait vous rapporter gros. Les scorpions, vous avez beaucoup de choses à gérer actuellement. Donc courage. Sagittaire, votre charisme fait des ravages. Vous en devenez presque intimidant. Les capricornes, vous savez vous montrer persuasif. Vous arrivez très souvent à vos fins. Les Verseaux, aujourd'hui l'ambiance sera chaleureuse. Les conflits sont loin derrière vous. Et enfin les poissons, vous avancez dans vos projets avec persévérance et ténacité. Vous ne lâchez absolument rien. Avec tout ça, belle journée, un bon lundi.

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0: Votre début de journée avec Niagara à 7h20 sur AGFM. Place tout de suite à notre séquence coup d'humour, comme tous les matins. Un coup d'humour pour les parents qui confient leurs enfants à papy et mamie, avec le risque que cela peut avoir, surtout quand le papy, c'est Danny Boone.
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2: Allô, Christine, c'est papa. C'est ma petite poulette. Oh, ça fait plaisir de t'entendre. Alors, t'as beau temps à Tahiti? Il fait beau à Tahiti? Tant mieux qu'il fait beau, c'est le principal. Ah bon, je te réveille? Pourquoi? Quelle heure qu'il est? Oh, ben, faut régler ta montre. Bon, Christine, non, il va bien. Oui, il va bien, ton gamin. T'inquiète pas, on le chouchoute. Qu'est-ce qu'il est gourmand, dis donc, hein? Il veut tout le temps bouffer, le gosse, là. Oui, il va être costaud, comme son papy. Bon, je t'appelle juste pour vérifier deux, trois petits trucs avec toi, parce qu'on a perdu le papier, tu savais que tout marquait dessus. Le mode d'emploi du gosse, quoi. Mais c'est pas moi, c'est le petit, l'a bouffé. Oui, il a bouffé le papier. Mais crie pas, on dirait ta mère. Oh. Donc, si je me souviens bien, les petits pots, une à deux fois par semaine, hein, c'est ça? Oh, c'est gouré. Ah oui, on s'est bien gouré, dis donc. Non, mais c'est bon, crie pas. C'est bon, t'inquiète pas, je vais lui en donner une bonne vingtaine d'un coup, puis c'est réglé. Petit à petit, d'accord. Je lui donne petit à petit. Crie pas, on dirait ta mère. J'ai compris. Bon, excuse, j'ai confondu avec le changement de couche. Ça m'a... Oh, c'est gouré aussi. Ah bon? Ah oui, dis-toi, bah oui, parce qu'on tourne avec deux, nous, là. Oui, les deux mêmes, une semaine sur deux. Ah oui, ah ben on va en acheter. Oui, j'ai bien compris, on va en acheter. Ah ben je suis content, c'est pas la plomberie l'odeur, alors c'est le gamin. Financièrement, ça me rassure. Hein. Ben, je vais décommander le plombier, carrément, hein, bon. Juste avant de raccrocher Christine, je voulais savoir, c'est quoi déjà son prénom, gamin? Non, parce que si j'avais son prénom, ça m'aiderait pour l'appeler, pour le retrouver. Hein? Oh, me crie pas, on dirait ta mère. Mais non, elle a pas perdu. Tout de suite, les grands mots perdus. Mais on l'a juste un petit peu égaré, c'est tout. Oh, ça va, il y a à peine 2-3 jours. Ça va. Oh, mais ça va, ben, qu'est-ce que tu me dis? Ben, il va rentrer. Attends, il doit crever la dalle. Hein? Oui. Mais crie pas, on dirait ta mère. Mais dis-moi comment il s'appelle, ça va m'aider à le retrouver. Antoine! Ah, j'ai failli le dire. Antoine, quitte pas, Antoine. Antoine! Il entend, mais il veut pas venir, hein. Oui, on le cherche. Oui, c'est bon, on le cherche. Oui, ben, il y a même ta mère qui est dehors depuis ce matin, dans le quartier, là, en train de le chercher, sauf qu'elle gueule prostate, cette jazz, hein. Ah, on n'a pas idée d'appeler un gamin prostate, c'est même pas son deuxième prénom, hein, bon. Oh, le vlog! Oh, je l'ai retrouvé, c'est moi qui l'ai retrouvé. Mais tout était, tout le monde s'inquiète. Oh, il était dans le placard. Oh, je vois cache-cache, j'ai complètement oublié. Ah, ben, oui, je l'ai retrouvé. Oui, c'est lui, oui. C'est bien lui. Hein? Oui, je lui change sa couche, oui. Oui, je lui donne à manger. Oui, j'ai compris, oui, prostate. On va en... prostate, non, pas prostate, non. Ah non, tu t'appelles pas prostate. Oh, il croit qu'il s'appelle prostate maintenant. La faute à ta mère. Non, tu t'appelles pas prostate. Mais non, tu t'appelles... Comment qu'il s'appelle déjà, tu m'as dit? Antoine, tu vois? Oui, je vais le noter, t'as raison. Bonne idée, je vais le noter. Ah ben, il n'y a plus de papier, il a tout bouffé, l'autre gamin. Là. Ah ben tiens, approche. Hop là! Mais non, je fais pas une connerie, je l'écris sur son front. Oui, son prénom. Mais c'est bien, comme ça, si je veux l'appeler, il suffit que je le regarde. Mais pour ta mère, c'est mieux. Ah, non, pleure pas. C'est rien, c'est que du feutre dans l'œil. C'est rien, il pleure pas, c'est rien. Il y a du feutre dans l'œil. Mais c'est bien qu'il pleure, ça rince. C'est bien. Vas-y, pleure, ça rince. Ah non, on va pas aller chez le docteur, pas toutes les semaines. On va pas... Oui, on est allé la semaine dernière. Oh, je te l'ai pas dit. Mais quel temps qu'il fait à Tahiti, là? Il fait beau, quoi? Comment que... Hein? Non, mais trois fois rien. Mais crie pas, on dirait ta mère. Oh, mais justement, c'est de la faute à cette Zaza aussi, hein. Ben, elle voulait une mèche du petit pour coller dans son album photo. Tu la connais? Elle est son satané album photo. Bon, elle trouvait plus les petits ciseaux. Du coup, elle a pris les grands. Tu vas rire. Ben, elle a coupé une bonne mèche de cheveux, puis un gros bout d'oreille à ça. Mais c'est pas moi, c'est ta mère. Mais c'est bon. Non, mais crie pas, c'est bon. C'est allé trop vite, hein, y a pas souffert. Hein. Oui. Non, y a pas pu les recoudre l'oreille. Mais c'est pas moi. C'est ta mère, elle l'avait déjà collé dans l'album photo. Oui, l'oreille, oui, elle veut plus la rendre. Coller, c'est coller, ta gueule. Et attends, attends la meilleure. En dessous de l'oreille, elle a écrit prostate zaza. Complètement zaza. Mais puis du coup, pour équilibrer, j'ai coupé l'autre, hein. Quoi? Moi aussi, j'ai un album photo, je te signale. Hein, je vois pas pourquoi ta mère, enfin moi. Oui. Avant, tu rentres tout de suite. T'arrives demain matin de Tahiti. Pourquoi? Il n'y a pas beau temps? Il pleut ou quoi? Quel temps qu'il fait? Ah bon? Demain matin, d'accord. Ah oui, j'ai compris. Oui, oui, je vais donner à manger. Ah, demain matin. Attends, attends, quel temps qu'il fait là? Tu veux pas regarder dehors s'il fait beau à Tahiti? Allô? Allô? Ah, elle a raccroché. Avec tout ça, j'ai complètement oublié de lui demander de nous ramener du Tahiti douche.

0: à 7h30 avec Bowie sur AgFM. C'est le moment de retrouver Alex Gauthier pour son résumé de l'information.
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2: Bonjour à tous, à la une de l'actualité, Emmanuel Macron veut relancer l'interdiction des réseaux sociaux aux moins de 15 ans. Une nouvelle mouture du projet doit être envoyée aujourd'hui à la Commission européenne. Pour contourner les objections du Conseil constitutionnel, l'exécutif prévoit de viser certaines fonctionnalités des plateformes et pourrait autoriser des exceptions pour les 13-15 ans avec accord parental. L'enquête se poursuit après le déraillement d'un TER vendredi soir en Seine-Maritime. De nouvelles auditions ont été menées hier. Les victimes vont être entendues une à une. Deux personnes sont toujours hospitalisées. Le ministre de l'Intérieur, Laurent Nunez, affirme qu'à ce stade, aucune piste n'est privilégiée ni écartée. Deuxième journée de grève pour les pilotes EasyJet en France. Hier, les perturbations sont restées limitées dans les grands aéroports. Les pilotes dénoncent des changements trop fréquents de planning et demandent davantage de stabilité dans leur emploi du temps. Et puis en football, Paris tient enfin sa première victoire de la saison en Ligue 1 après 4 journées. Paris l'a emporté 1-0 hier soir à Brest. Ferran Torres a marqué dès la 5e minute. Le PSG remonte à la 7e place du classement. Autre résultat hier, le match nul 2-2 entre Le Mans et Lens. Lille a dominé 3-2-0. Au classement, Lille est premier devant Monaco et Rennes.
0: Et notre édition locale avec ce nouveau drame sur les routes de la Manche. Deux personnes ont perdu la vie dans un accident à Gonneville-le-Taille. Deux voitures sont entrées en collision frontale vendredi soir vers 21h sur la RD 901.

0: Un homme de 72 ans et une femme de 79 ans sont décédés malgré les tentatives de réanimation des secours. Un troisième homme âgé de 35 ans a été grièvement blessé et héliporté vers le CHU de Caen. Un voilier en difficulté, secouru en pleine nuit au large de la Hague. Trois personnes se trouvaient à bord lorsque l'équipage a demandé assistance vers 4h dimanche matin dans le Raz Blanchard. Victime d'une panne de moteur, le voilier de 12 mètres risquait de dériver. Deux stations de la SNSM, Gouriers et Urville-Lacville, ont été mobilisées. Le bateau a finalement été remorqué jusqu'au port de Cherbourg où il est arrivé vers 9h. Les trois occupants sont sains et saufs. Deux voitures détruites par un incendie à Saint-Lô. Le feu s'est déclaré dans la nuit de samedi à dimanche. Les flammes se sont ensuite propagées à un carport en bois situé à proximité. Les pompiers sont rapidement intervenus et ont maîtrisé le sinistre, évitant ainsi une propagation plus importante. Trois cyclistes blessés lors de la cyclo-sportive Mont-Blanc dans la Manche. Quatre participants ont chuté hier matin vers 9h à Héroutville, au lieu dit la Cidrerie. Trois hommes âgés de 35, 42 et 63 ans, légèrement blessés, ont été transportés à l'hôpital de Cherbourg. Un quatrième cycliste âgé de 20 ans n'a pas eu besoin d'être hospitalisé. Et puis football, plusieurs clubs manchois étaient engagés ce week-end au troisième tour de la Coupe de France. Belle qualification pour le Pointe-Hague qui élimine Mondeville au tir au but. La Glacerie poursuit également l'aventure. En revanche, c'est terminé pour Cherbourg, battu 2-1 sur la pelouse d'If, mais aussi pour 40 ans, Tourlaville, Val-de-Serre et Ouest-Cotentin. Et parmi les scores marquants de ce troisième tour, Saint-Lô, pensionnaire de National 2, s'est imposé 16-0 face au Gazélec qui évolue en départemental 2.
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0: Et pour ce lundi dans le département de la Manche, le temps est calme et agréablement doux. Après la dissipation des grisailles matinales, le soleil devrait s'imposer largement au fil des heures. Peu de vent dans l'ensemble, des minimales de 15 à 17 degrés, des maximales en haut jusqu'à 24 à 27 degrés cet après-midi.
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0: comme le dit Kelly Jones. Have a nice day en ce lundi 14 septembre. Il est 7h41 et puis un classique rock s'annonce également. Ce sera I Was Made For Loving You de Kiss. C'est ce qui arrive d'ici 3 minutes. Moi, je vous retrouve pour un agenda avant 8h.
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0: Encore un groupe qui a marqué toute une génération avec les Duran Duran à 7h52.
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0: Et l'association Clara et Lucas en vadrouille qui poursuivent leurs actions pour financer leur participation au 4L Trophy 2027. Cette fois, ils organisent un vide-grenier dimanche 25 octobre à la salle polyvalente de Beaumoigues avec une ouverture des portes de 8h à 17h avec restauration et buvette sur place pour les visiteurs. Et si vous souhaitez exposer, la table de 2 mètres est proposée à 5€. Pensez à réserver votre emplacement. Les infos sont à retrouver sur le Facebook Clara et Lucas en vadrouille. À l'occasion des journées du patrimoine économique, AgFM ouvre les portes de ses studios. Ce sera le samedi 3 octobre de 14h à 18h30. L'occasion de découvrir les coulisses de votre radio locale et même vous essayer au micro lors d'un atelier d'initiation. Vous pourrez aussi rencontrer l'équipe de la radio, échanger sur les métiers de l'audiovisuel et mieux comprendre le rôle d'un média local au service du territoire. Une visite gratuite est ouverte à tous. On rappelle, c'est le samedi 3 octobre de 14h à 18h30. Et puis l'association Famille Rurale d'Urville-Nagville et de la Hague organise Festif Famille samedi 19 septembre, place du Chêne Centenaire à Urville. Rendez-vous dès 14h avec de nombreux ateliers pour petits et grands, des jeux à partager en famille ainsi qu'une buvette et de la restauration sur place. Et puis à partir de 18h, place à la musique avec Mathilde Hainaut et le groupe Comme un Accord en concert. Donc l'entrée est à prix libre.

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2: Et l'information avec Alex Gauthier.
3: Bonjour à tous. À la une de l'actualité, le budget 2027, l'un des enjeux de cette rentrée pour le gouvernement. Il assure qu'il n'y aura pas de gel du barème de l'impôt sur le revenu. Celui-ci sera indexé sur l'inflation, a annoncé hier Maud Bréjon, sa porte-parole, pour éviter une hausse mécanique des impôts. L'exécutif cherche 30 milliards d'euros d'économies et envisage de mettre à contribution les retraités à hauteur de 6 milliards. Plusieurs mobilisations sont prévues en France, demain, les policiers réclament des hausses de salaire et de meilleures conditions de travail. Les salariés de l'énergie seront en grève pour défendre leurs tarifs préférentiels sur le gaz et l'électricité. Enseignants, chercheurs, étudiants et militants écologistes sont également appelés à manifester. Nouveau chapitre judiciaire dans l'affaire des attentats de Trèbes et Carcassonne. Trois accusés comparaissent à partir d'aujourd'hui en appel à Paris devant la cour d'assises spéciale. Les attaques de mars 2018 avaient fait 4 morts dans l'Aude, dont le lieutenant-colonel Arnaud Beltrame. Le procès doit durer jusqu'au 9 octobre. L'enquête se poursuit après le déraillement d'un TER vendredi soir en Seine-Maritime. De nouvelles auditions ont été menées hier et les victimes vont être

0: Après, l'activité physique, je trouve donc, du coup, ça a du sens dans le sens de la prévention. Ça permet donc de réduire les maladies, comme on l'a dit, les maladies cardiovasculaires, les problèmes de diabète, les problèmes d'hypertension, mais aussi, ça permet aussi de réduire les problèmes de surpoids. Il faut commencer à son niveau progressivement, trouver une activité qu'on aime, justement, où on parle de la notion de plaisir, pour pouvoir réussir à être régulier. Parce que le meilleur sport pour la santé, c'est celui qu'on va réussir à pratiquer dans la durée, en fait.
1: Des propos recueillis par Milin Debac. Et puis en football, Paris tient enfin sa première victoire de la saison en Ligue 1. Le PSG l'a emporté 1-0 hier soir sur le terrain de Brest et remonte à la 7e place du classement. Belle journée à tous.
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5: Et vers une amélioration pour eux ce lundi dans la Manche, même si la journée débute sous la grisaille avec quelques brunes et brouillards. Ensuite, le soleil devrait finir par s'imposer largement, malgré quelques passages nuageux sans conséquence sur le Cotentin. Le vent lui reste faible et des températures ce matin de 16 degrés à Saint-Lô, 17 à Valognes, 17 à Cherbourg, 18 à Beaumont avec 17 sur Lipieux et des maximales de 22 à 27 degrés en journée.
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0: Run Baby Run avec ce Sheryl Crow, souvenir des années 90. Et après cette séance de footing, on reste dans le milieu du sport avec la chronique de Guillaume Barré sur IFM. Il est 8h13.
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2: C'est aujourd'hui le 14 septembre. Nous allons parler grosse balle orange avec un grand nom du basket hexagonal, un certain Robert Busnel. Nous voilà ce 13 août 1948 à la Haringey Arena, cette salle au nord de Londres qui accueillait les matchs de basket des Jeux Olympiques de 1948. C'est un jour de finale. Les États-Unis s'emparent presque comme d'habitude, vous allez me dire, de leur deuxième médaille d'or dans l'épreuve 12 ans après les JO de Berlin. Une victoire 65-21, une victoire sèche face à la France. Et oui, pour la première fois, elle monte sur la boîte aux Jeux Olympiques. Tout cela sous la houlette du sélectionneur français Robert Busnel. Né le 14 septembre 1914, du côté de Toulon, il a pas mal bourlingué sur les parquets boisés de France. Intérieur de formation, en tant que joueur, il a été multiples fois champion de France et évoluera à Mulhouse, à Cannes, à Grenoble, à Lyon ou encore au sein du Racing Club de France. En cette année 1948 et aux JO de Londres, il est certes exclusivement sélectionneur, mais il est encore un international français. Son aventure, débutée en 1934 avec le maillot bleu sur les épaules, n'est pas totalement terminée. En effet, un an plus tard, il décroche à nouveau l'argent en tant que coach, mais aussi en tant que joueur lors du championnat d'Europe face à l'Égypte, oui, l'organisateur même de cette compétition. Plus largement, Robert Busnel va devenir une figure incontournable du basket en France. Chef des sélections masculines et féminines jusqu'au milieu des années 50, devenu ensuite cadre fédéral et international, en 1965, il se laisse à aller coacher le Real Madrid durant une saison. À l'issue de ce dernier mandat, ce sont au sein des institutions que Busnel décide de s'engager. Devenant président de la Fédération française durant 14 ans, il prend la présidence de la Fédération internationale entre 1984 et 1990. Surnommé par la presse de saint patron du basket, elle ne s'y trompe à peine quand, après la mort tragique du dirigeant en 1991 dans un accident de voiture, on renomme la Coupe de France le trophée Robert Busnel. Une telle aura qui ne serait complète sans son intronisation au temple de la renommée de la FIBA pour un des pionniers des premiers succès du basket tricolore sur le plan international. Allez, quant à nous, on se donne rendez-vous demain pour d'autres histoires d'un jour avec Mémoire Sport.

0: de Logical Song, un classique de Supertramp à 8h30 et place tout de suite aux infos d'AgFM présentées par Alex Gauthier.
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2: Bonjour à tous, à la une de l'actualité, le budget 2027, l'un des enjeux de cette rentrée pour le gouvernement. Il assure qu'il n'y aura pas de gel du barème de l'impôt sur le revenu. Celui-ci sera indexé sur l'inflation, a annoncé hier Maud Bréjon, sa porte-parole, pour éviter une hausse mécanique des impôts. L'exécutif cherche 30 milliards d'euros d'économies et envisage de mettre à contribution les retraités à hauteur de 6 milliards. Plusieurs mobilisations sont prévues en France. Demain, les policiers réclament des hausses de salaire et de meilleures conditions de travail. Les salariés de l'énergie seront en grève pour défendre leurs tarifs préférentiels sur le gaz et l'électricité. Enseignants-chercheurs, étudiants et militants écologistes sont également appelés à manifester. Nouveau chapitre judiciaire dans l'affaire des attentats de Trèbes et Carcassonne. Trois accusés comparaissent à partir d'aujourd'hui en appel à Paris devant la cour d'assises spéciale. Les attaques de mars 2018 avaient fait 4 morts dans l'Aude, dont le lieutenant-colonel Arnaud Beltrame. Le procès doit durer jusqu'au 9 octobre. Pour terminer, du sport, du football, la Ligue 1 et Paris tient enfin sa première victoire de la saison en championnat après 4 journées. Le PSG l'a emporté 1-0 hier soir sur le terrain de Brest et remonte à la 7e place du classement.
0: Et les actualités dans la Manche avec une nouvelle école d'ingénieurs qui ouvre ses portes à Cherbourg. Initialement prévue en 2025, l'ouverture de l'ECAM Louis de Broglie aura finalement lieu ce mardi 15 septembre. Pour cette première rentrée, l'établissement accueillera 11 apprentis qui suivront une formation d'ingénieur en système numérique. La majorité effectuera son apprentissage dans des entreprises du Cotentin. L'école compte progressivement augmenter ses effectifs avec l'objectif d'accueillir à terme entre 300 et 400 étudiants à Cherbourg. Cycliste blessé lors de la cyclosportive Mont-Blanc. 4 participants ont chuté hier matin vers 9h à Hérouteville. 3 hommes âgés de 35, 42 et 63 ans légèrement blessés ont été transportés au centre hospitalier de Cherbourg. Un 4e cycliste âgé de 20 ans n'a pas eu besoin d'être hospitalisé. Un voilier en difficulté secouru en pleine nuit au large de la Hague. 3 personnes se trouvaient à bord lorsque l'équipage a demandé assistance vers 4h dimanche matin dans le Raz Blanchard. Victime d'une panne de moteur, le voilier de 12 mètres risquait de dériver. 2 stations de la SNSM, Goury et Urville-Lacqueville, ont été mobilisées. Le bateau a finalement été remorqué jusqu'au port de Cherbourg où il est arrivé vers 9h. Les 3 occupants sont sains et saufs. Football, plusieurs clubs manchois étaient engagés ce week-end au 3e tour de la Coupe de France. Belle qualification pour le Pointe-Hague qui élimine Mondeville au tir au but. La Glacerie poursuit également l'aventure. En revanche, c'est terminé pour Cherbourg, battu 2-1 sur la pelouse d'If, mais aussi pour 40 ans, Tour-la-Ville, Val-de-Serre et Ouest-Cotentin. Et parmi les scores marquants de ce 3e tour, Saint-Lô, pensionnaire de National 2, qui s'est imposé 16-0 face au Gazelles, qui évolue en départemental 2. Et puis de nouvelles perturbations à prévoir sur la National 13 dans le Cotentin. Des travaux d'entretien seront réalisés du mercredi 16 au vendredi 18 septembre de nuit entre 20h et 5h sur l'axe nord-sud à Cherbourg. La RN13 sera notamment fermée dans les deux sens entre les giratoires Malraux et Pénem avec une déviation mise en place par l'ouest.
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0: Et pour ce lundi dans le département de la Manche, c'est un temps assez calme et agréablement doux. Après la dissipation des grisailles matinales, le soleil devrait s'imposer largement au fil des heures. Peu de vent dans l'ensemble pour des minimales de 15 à 17 degrés, des maximales en hausse jusqu'à 24 à 27 degrés cet après-midi.
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0: Shit Easy sur Radio FM, les Eagles, en ce 14 septembre. Et sachez qu'aujourd'hui, c'est le jour anniversaire pour le biathlète Martin Fourcade ou encore pour les chanteuses Ayo et Oshi. Et puis dans deux minutes, direction la Norvège. Car il est né le 14 septembre 1959, 67 ans aujourd'hui. Bon anniversaire à Morten Harket, le chanteur de AA. Pour l'occasion, on vous passera ce I've Been Losing You juste après ces quelques messages.
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3: Bonjour à tous, à la une de l'actualité, l'interdiction des réseaux sociaux aux moins de 15 ans de nouveau sur la table. Le gouvernement soumet ce matin une nouvelle version du texte à la Commission européenne. La première a été censurée le mois dernier par le Conseil constitutionnel. Emmanuel Macron veut un dispositif conforme à la Constitution et au droit européen avec l'objectif de rendre l'interdiction effective en France. Le budget 2027, c'est l'un des enjeux de cette rentrée pour le gouvernement. Il assure qu'il n'y aura pas de gel du barème de l'impôt sur le revenu. Celui-ci sera indexé sur l'inflation, a annoncé hier Maud Bréjon, sa porte-parole, pour éviter une hausse mécanique des impôts. L'exécutif cherche 30 milliards d'euros d'économies et envisage de mettre à contribution les retraités à hauteur de 6 milliards. Elle concerne les bébés de moins de 1 an et les femmes enceintes. La campagne de prévention contre la bronchiolite démarre aujourd'hui en France. Plusieurs traitements préventifs sont disponibles. Chaque hiver, cette maladie respiratoire contagieuse touche près de 30% des nourrissons de moins de 2 ans. La campagne va se poursuivre jusqu'à fin février. La chaleur fait son retour en France avec un pic attendu aujourd'hui et demain. Les 30 degrés pourront être atteints jusque dans la moitié nord. Le thermomètre pourrait grimper jusqu'à 35 degrés dans le sud, notamment en Languedoc. La fête du sport revient dans l'Hexagone avec plus de 5000 animations gratuites organisées tout au long du mois. L'objectif, permettre au public de découvrir de nombreuses disciplines. Le sport a des bienfaits, Alexis est coach.
4: Le sport, c'est avant tout pour la santé plutôt que pour l'aspect physique. Après, l'activité physique, je trouve du coup ça a du sens dans le sens de la prévention. Ça permet donc de réduire les maladies, comme on l'a dit, les maladies cardiovasculaires, les problèmes de diabète, les problèmes d'hypertension, mais aussi ça permet aussi de réduire les problèmes de surpoids. Il faut commencer à son niveau progressivement, trouver une activité qu'on aime, justement où on parle de la notion de plaisir, pour pouvoir réussir à être régulier. Parce que le meilleur

0: Belle journée à tous.
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3: Et les prévisions pour ce lundi dans la Manche, même si la journée débute sous la grisaille, avec même quelques bruines et brouillards, le soleil devrait finir par s'imposer assez largement. Et malgré quelques passages nuageux, toujours sans conséquence, mais sur le nord cotentin, le vent il est faible pour des températures ce matin de 16 degrés à Saint-Lô, 17 sur les Pieux et Valognes, 18 à Cherbourg, 18 à Beaumoigues, et maximale entre 22 et 27 degrés.

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1: Et notre édition locale avec ce nouveau drame sur les routes de la Manche. Deux personnes ont perdu la vie dans un accident à Gonneville-le-Theil. Deux voitures sont entrées en collision frontale vendredi soir vers 21h sur la RD 901. Un homme de 72 ans et une femme de 79 ans sont décédés malgré les tentatives de réanimation des secours. Un troisième homme âgé de 35 ans a été grièvement blessé et héliporté vers le CHU de Caen. Un voilier en difficulté secouru en pleine nuit au large de la Hague. Trois personnes se trouvaient à bord lorsque l'équipage a demandé assistance vers 4h dimanche matin dans le Raz Blanchard. Victime d'une panne de moteur, le voilier de 12 mètres risquait de dériver. Deux stations de la SNSM, Goury et Urville-Nacqueville, ont été mobilisées. Le bateau a finalement été remorqué jusqu'au port de Cherbourg où il est arrivé vers 9h. Les trois occupants sont sains et saufs. Deux voitures détruites par un incendie à Saint-Lô. Le feu s'est déclaré dans la nuit de samedi à dimanche. Les flammes se sont ensuite propagées à un carport en bois situé à proximité. Les pompiers sont rapidement intervenus et ont maîtrisé le sinistre, évitant ainsi une propagation plus importante. Trois cyclistes blessés lors de la cyclo-sportive Mont-Blanc dans la Manche. Quatre participants ont chuté hier matin vers 9h à Héroudeville, au lieu dit la Cidrerie. Trois hommes âgés de 35, 42 et 63 ans, légèrement blessés, ont été transportés à l'hôpital de Cherbourg. Un quatrième cycliste âgé de 20 ans n'a pas eu besoin d'être hospitalisé. Et puis football, plusieurs clubs manchois étaient engagés ce week-end au troisième tour de la Coupe de France. Belle qualification pour le Pointe-Hague qui élimine Mondeville au tir au but. La Glacerie poursuit également l'aventure. En revanche, c'est terminé pour Cherbourg, battu 2-1 sur la pelouse d'If, mais aussi pour 40 ans, Tourlaville, Val-de-Serre et Ouest-Cotentin. Et parmi les scores marquants de ce troisième tour, Saint-Lô, pensionnaire de National 2, s'est imposé 16-0 face au Gazélec qui évolue en départemental 2.
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2: Bonjour à tous, à la une de l'actualité, l'interdiction des réseaux sociaux aux moins de 15 ans, de nouveau sur la table. Le gouvernement soumet ce matin une nouvelle version du texte à la Commission européenne. La première a été censurée le mois dernier par le Conseil constitutionnel. Emmanuel Macron veut un dispositif conforme à la Constitution et au droit européen, avec l'objectif de rendre l'interdiction effective en France. Le budget 2027, c'est l'un des enjeux de cette rentrée pour le gouvernement. Il assure qu'il n'y aura pas de gel du barème de l'impôt sur le revenu. Celui-ci sera indexé sur l'inflation, a annoncé hier Maud Bréjon, sa porte-parole, pour éviter une hausse mécanique des impôts. L'exécutif cherche 30 milliards d'euros d'économies et envisage de mettre à contribution les retraités à hauteur de 6 milliards. Elle concerne les bébés de moins de 1 an et les femmes enceintes. La campagne de prévention contre la bronchiolite démarre aujourd'hui en France. Plusieurs traitements préventifs sont disponibles. Chaque hiver, cette maladie respiratoire contagieuse touche près de 30% des nourrissons de moins de 2 ans. La campagne va se poursuivre jusqu'à fin février. La chaleur fait son retour en France avec un pic attendu aujourd'hui et demain. Les 30 degrés pourront être atteints jusque dans la moitié nord. Le thermomètre pourrait grimper jusqu'à 35 degrés dans le sud, notamment en Languedoc. La fête du sport revient dans l'Hexagone avec plus de 5000 animations gratuites organisées tout au long du mois. L'objectif, permettre au public de découvrir de nombreuses disciplines. Le sport a des bienfaits. Alexis est coach.
3: Le sport, c'est avant tout pour la santé, plutôt que pour l'aspect physique. Après, l'activité physique, je trouve du coup ça a du sens dans le sens de la prévention. Ça permet donc de réduire les maladies, comme on l'a dit, les maladies cardiovasculaires, les problèmes de diabète, les problèmes d'hypertension, mais aussi ça permet aussi de réduire les problèmes de surpoids. Il faut commencer à son niveau progressivement, trouver une activité qu'on aime, justement où on parle de la notion de plaisir, pour pouvoir réussir à être régulier. Parce que le meilleur sport pour la santé, c'est celui qu'on va réussir à pratiquer dans la durée en fait.
2: Des propos recueillis par Mylène Desbacq. En rugby, Toulouse lance sa saison en top 14 avec une démonstration. Le Stade toulousain a écrasé Bordeaux-Bègles hier soir 48-12 et Toulouse menait 36-0 à la pause. Et puis en tennis, Alexander Zverev

calme et agréablement doux, même si la grisaille matinale peut mettre plus ou moins de temps à se dissiper. Le soleil devrait finir par s'imposer en après-midi. Peu de vent dans l'ensemble et des maximales en hausse, hein, jusqu'à 27 degrés attendus à Saint-Lô, 26 à Carentan, 25 à Avrance, 24 sur Cherbourg ou encore 22 degrés.

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1: Et les actualités dans la Manche avec une nouvelle école d'ingénieurs qui ouvre ses portes à Cherbourg. Initialement prévue en 2025, l'ouverture de l'ECAM Louis de Broglie aura finalement lieu ce mardi 15 septembre. Pour cette première rentrée, l'établissement accueillera 11 apprentis qui suivront une formation d'ingénieur en système numérique. La majorité effectuera son apprentissage dans des entreprises du Cotentin. L'école compte progressivement augmenter ses effectifs avec l'objectif d'accueillir à terme entre 300 et 400 étudiants à Cherbourg. Trois cyclistes blessés lors de la cyclosportive Mont-Blanc. Quatre participants ont chuté hier matin vers 9h à Hérouteville. Trois hommes âgés de 35, 42 et 63 ans légèrement blessés ont été transportés au centre hospitalier de Cherbourg. Un quatrième cycliste âgé de 20 ans n'a pas eu besoin d'être hospitalisé. Un voilier en difficulté secouru en pleine nuit au large de la Hague. Trois personnes se trouvaient à bord lorsque l'équipage a demandé assistance vers 4h dimanche matin dans le Raz Blanchard. Victime d'une panne de moteur, le voilier de 12 mètres risquait de dériver. Deux stations de la SNSM, Goury et Hérouville-Lacqueville, ont été mobilisées. Le bateau a finalement été remorqué jusqu'au port de Cherbourg où il est arrivé vers 9h. Les trois occupants sont sains et saufs. Football, plusieurs clubs manchois étaient engagés ce week-end au troisième tour de la Coupe de France. Belle qualification pour le Pointe-Hague qui élimine Mondeville au tir au but. La Glacerie poursuit également l'aventure. En revanche, c'est terminé pour Cherbourg, battu 2-1 sur la pelouse d'If, mais aussi pour 40 ans, Tour-la-Ville, Val-de-Serre et Ouest-Cotentin. Et parmi les scores marquants de ce troisième tour, Saint-Lô, pensionnaire de National 2, qui s'est imposé 16-0 face au Gazélec qui évolue en départemental 2. Et puis de nouvelles perturbations à prévoir sur la National 13 dans le Cotentin. Des travaux d'entretien seront réalisés du mercredi 16 au vendredi 18 septembre de nuit entre 20h et 5h sur l'axe nord-sud à Cherbourg. La RN13 sera notamment fermée dans les deux sens entre les giratoires Malraux et Pénem avec une déviation mise en place par l'ouest.
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3: Bonjour à tous. À la une de l'actualité, un plan de soutien pour les agriculteurs déployé rapidement. La ministre de l'Agriculture, Annie Genevard, affirme ce matin que les 1 milliard d'euros d'aide seront débloqués entre la fin du mois et début octobre. L'objectif est relancer les exploitations après un été marqué par la sécheresse, les canicules et les incendies. Le gouvernement français relance son projet d'interdiction des réseaux sociaux pour les moins de 15 ans. Après le veto du Conseil constitutionnel cet été, Paris doit présenter aujourd'hui une nouvelle version du texte à Bruxelles. Explication avec Jacques Terrance.
4: Le projet ne ciblerait plus directement des plateformes comme TikTok ou Instagram. Il viserait plutôt des fonctionnalités jugées addictives ou dangereuses pour les mineurs. L'enchaînement automatique des vidéos, les notifications nocturnes, échanger avec des inconnus. 10 critères seraient ainsi retenus. L'exécutif envisage aussi des dérogations pour les jeunes de 13 à 15 ans avec l'accord de leurs parents. Reste encore la question du contrôle de l'âge sans collecte excessive de données personnelles. Paris attend désormais le retour de Bruxelles avant de déposer un nouveau texte au Parlement.
3: Dans l'actualité aussi, plusieurs mobilisations sont prévues demain en France. Les policiers réclament des hausses de salaire et de meilleures conditions de travail. Les salariés de l'énergie seront en grève pour défendre leurs tarifs préférentiels sur le gaz et l'électricité. Enseignants, chercheurs, étudiants et militants écologistes sont également appelés à manifester. Le procès en appel des attentats de Trèbes et Carcassonne s'ouvre aujourd'hui à Paris. 3 accusés sont rejugés jusqu'au 9 octobre devant la cour d'assises spéciale. Les attaques en mars 2018 avaient fait 4 morts dans l'Aude, dont le lieutenant-colonel Arnaud Beltrame. Le parquet antiterroriste avait fait appel pour 2 des accusés. Vincent Roberti prend provisoirement la tête du comité d'organisation des Jeux Olympiques d'hiver 2030 dans les Alpes françaises. Il va assurer l'intérim après la démission d'Edgar Gros-Piron. Il était jusqu'ici directeur général et numéro 2 du COJOP. Les statuts du comité ont été modifiés ce matin lors d'une assemblée générale extraordinaire pour permettre sa nomination. On passe au football avec la Ligue 2 et la fin de la 6e journée. Ce soir, le Red Star, 9e du classement, accueille Metz, 5e. Coup d'envoi à 20h45. Toujours en football, la Ligue 1, la 4e journée s'est terminée hier soir avec la victoire du PSG, sa première en championnat cette saison sur le terrain de Brest, 1-0. Autre résultat hier, le match nul 2-2 entre Le Mans et Lens. Lille a battu 3-2-0. Au classement, Lille est premier, suivi de Monaco et Rennes. Voilà pour l'actualité. Passez une belle journée.
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2: Et pour ce lundi dans la Manche, le temps est plutôt calme, même si la grisaille matinale peut mettre plus ou moins de temps à se dissiper. Le soleil devrait tout de même finir par s'imposer cet après-midi, selon les prévisions de Météo France.

En 2011, ce live de Jean-Louis Aubert pour accompagner la sortie de son 7e album Rock Éclair, une tournée qui lui vaudra d'ailleurs sa première victoire de la musique en solo dans la catégorie spectacle et tournée de l'année. Il est bientôt 11h15 sur IDFM et pour démarrer la semaine de bon pied et prendre soin de nous, c'est l'heure de retrouver notre chronique question.

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L'AVC, que l'on appelle aussi attaque cérébrale, est la première cause de handicap physique acquise de l'adulte et la deuxième cause de démence et de décès. 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

0: sème la panique quand il arrive. Il nécessite d'intervenir vite, car il est une urgence neurologique aux conséquences parfois gravissimes. 50 000 personnes meurent tous les ans d'un AVC dans notre pays. Les messages de prévention et d'intervention sont nombreux à son égard. L'AVC fait peur, car il peut surgir à tout moment de la vie. L'âge moyen de survenue d'un AVC est de 74 ans. 25% des personnes qui contractent un AVC ont moins de 65 ans et 10% moins de 45 ans. L'AVC peut toucher tout le monde, y compris les grands sportifs et les personnes en parfaite santé. Le nombre de personnes jeunes atteintes d'un AVC a considérablement augmenté ces dernières années. L'AVC se caractérise par un arrêt brutal de la circulation sanguine au niveau du cerveau. Il peut être causé soit par un caillot qui bouche une artère, c'est 85% des AVC, soit par une rupture d'un vaisseau sanguin intracérébral, c'est 15% de ces accidents. On peut donc résumer les choses ainsi, il y a deux types d'AVC, les AVC ischémiques et les AVC hémorragiques.
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L'accident vasculaire cérébral ischémique se traduit par un épisode neurologique localisé qui ne régresse pas ou peu, voire qui s'aggrave. Autrement dit, ce type d'accident ne passe pas seul. L'AVC ischémique est une obstruction d'une artère. Lorsque l'obstruction dure un certain temps, elle provoque une anoxie, c'est-à-dire un manque d'oxygène. Sans oxygène, les tissus ne sont plus nourris. Ils se dégradent et provoquent, dans le cas précis, des lésions neurologiques irréversibles. On qualifie ces lésions d'infarctus cérébral. Il y a plusieurs raisons à l'AVC ischémique. Il y a les plaques de graisse, dites d'athérome, qui bouchent les vaisseaux cervico-céphaliques. Il y a les cardiopathies emboliques, qui peuvent générer des caillots et provoquer des embolies cérébrales et des désordres cardiaques. Il y a les saignements, qui forment des hématomes dans les artères cervicales et intracrâniennes. Les symptômes de l'AVC ischémique ne sont pas les mêmes selon que telle ou telle artère est bouchée. Cela peut aller de la douleur cervicale aux troubles oculaires, de l'acouphène à l'hémiplégie, du coma à l'aphasie ou à l'amnésie. Ce sont les examens réalisés dans les meilleurs délais, au mieux dans les 4 premières heures qui suivent les premiers signes de l'AVC, qui le qualifient et orientent le traitement. Pour ce qui est du traitement proprement dit, il repose sur la dissolution ou l'extirpation du caillot. C'est ou la thrombolyse ou la thrombectomie. Le premier traitement est médicamenteux, le second mécanique. La thrombectomie a considérablement amélioré la prise en charge de l'AVC. La récupération suite à un AVC quel qu'il soit est généralement longue. Les suites varient selon les individus et la gravité des lésions. Pour limiter les risques de contracter un AVC, ischémique comme hémorragique, il convient de limiter les risques vasculaires. Cela passe par la prise de traitement anti-agrégant plaquettaire si nécessaire, pour ne pas que se bouchent les artères, ou encore par la lutte contre l'hypertension artérielle. L'AVC hémorragique est le fait d'un saignement intracérébral. Il se produit après la rupture d'un vaisseau intracérébral. Plus on avance en âge, plus on a de risques de contracter un AVC hémorragique. Comme dans le cas d'un AVC ischémique, l'AVC hémorragique se traduit par un manque d'oxygénation, donc d'irrigation du tissu cérébral. Il provoque un hématome. Cet hématome comprime les tissus cérébraux qui empêchent la circulation sanguine dans la zone affectée. La raison essentielle de l'AVC hémorragique est l'hypertension artérielle. Mais il peut aussi avoir comme raison la prise de traitement, comme les anticoagulants, la rupture d'anévrisme, la dilatation puis la rupture de la paroi d'une artère, ici cérébrale. Évidemment, le tabagisme, l'abus d'alcool ou encore le diabète sont des facteurs aggravants de risque d'AVC hémorragique et d'AVC tout court. Il n'est pas facile de définir, à partir des seuls signes, de quel type d'AVC dont il s'agit. Ce sont les examens, particulièrement l'imagerie, l'IRM et le scanner, qui le définissent. On peut toutefois attribuer quelques symptômes spécifiques à l'AVC hémorragique, comme la perte de conscience, les vomissements et les maux de tête importants. Quoi qu'il en soit, il importe, comme dans le cas de l'AVC ischémique, d'intervenir vite pour maximiser les chances de survie et minimiser les séquelles. Le traitement de l'AVC hémorragique se fait selon la localisation de l'hématome. On a généralement recours à la réanimation et parfois à l'intervention chirurgicale pour évacuer l'hématome. Comme tout le temps dans l'AVC, de l'efficacité du traitement dépend la rapidité d'intervention. Sans chercher à savoir de quel type d'AVC dont il s'agit, il y a des signes qui doivent alerter et faire appeler les secours. C'est le cas lorsqu'une personne présente une faiblesse musculaire, un engourdissement du visage ou d'une jambe, des troubles visuels, des difficultés de langage, des pertes de sensibilité, des maux de tête violents, des pertes d'équilibre, des troubles de la conscience. Il y a dans ce cas de bonnes raisons de penser qu'elle contracte un AVC.

Les conséquences de l'AVC, ischémique comme hémorragique, sont inégales d'un individu à l'autre. Certains n'en ont aucune. D'autres en ont, qui sont minimes, voire diffuses. D'autres ont des séquelles, qui sont handicapantes, à des degrés divers. 40% des AVC laissent des séquelles importantes. Il ne faut pas se rassurer de symptômes qui peuvent faire penser à ceux d'un AVC, mais qui disparaîtraient spontanément ou rapidement. C'est un signal d'alarme qu'il ne faut pas négliger. Une obstruction d'une artère cérébrale peut se résorber d'elle-même. On appelle cela un accident ischémique transitoire. Cela provoque les mêmes signes que ceux d'un AVC. Ces signes peuvent parfois passer inaperçus. Il n'en demeure pas moins que le risque d'AVC est bien réel. C'est 5% d'AVC dans les 40 premières heures qui suivent l'accident ischémique transitoire et 10% dans le mois d'après. Globalement, l'AVC, qu'il soit ischémique ou hémorragique, impose un suivi. Pour certains, ce suivi ne se limite qu'à des examens de contrôle. Pour d'autres, le suivi relève de la rééducation pour réapprendre soit à parler, soit à marcher, soit à effectuer les gestes du quotidien. Dans tous les cas, une personne qui a contracté un AVC est amenée à être suivie, voire traitée toute sa vie. Ils ne sont certes pas une assurance tout risque, mais avoir une bonne hygiène de vie, pratiquer une activité physique à un minimum d'intensité, ne pas être sédentaire, éviter la consommation de tabac et les abus d'alcool peuvent réduire les risques d'AVC. On se retrouve prochainement pour un nouveau numéro de Questions de santé.

0: Rock'n'roll avec cette CDC à 11h30 sur IFM. Et Alex Gauthier nous rejoint. C'est pour le rappel des titres de l'information de ce 14 septembre.
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2: Bonjour à tous. À la une de l'actualité, un plan de soutien pour les agriculteurs déployé rapidement. La ministre de l'Agriculture, Annie Genevard, affirme ce matin que les 1 milliard d'euros d'aide seront débloqués entre la fin du mois et début octobre. L'objectif est relancer les exploitations après un été marqué par la sécheresse, les canicules et les incendies. Plusieurs mobilisations sont prévues demain en France. Les policiers réclament des hausses de salaire et de meilleures conditions de travail. Les salariés de l'énergie seront en grève pour défendre leurs tarifs préférentiels sur le gaz et l'électricité. Enseignants-chercheurs, étudiants et militants écologistes sont également appelés à manifester. Le procès en appel des attentats de Trèbes et Carcassonne s'ouvre aujourd'hui à Paris. Trois accusés sont rejugés jusqu'au 9 octobre devant la cour d'assises spéciale. Les attaques en mars 2018 avaient fait 4 morts dans l'Aude, dont le lieutenant-colonel Arnaud Beltrame. Le parquet antiterroriste avait fait appel pour 2 des accusés. On termine par du sport et du football. La Ligue 1, la 4e journée s'est terminée hier soir avec la victoire du PSG sur le terrain de Brest 1-0. C'est la première victoire des Parisiens en championnat cette saison. Ils remontent donc à la 7e place du classement. Hier, Lens et Le Mans ont fait match nul 2-2. Lille a battu 3-2-0. Au classement, Lille est premier devant Monaco et Rennes.
0: Et l'essentiel de l'actualité locale, un triste été marqué par un nombre record d'abandons d'animaux à la SPA de Tolva, le refuge qui constate une hausse de plus 20% des abandons en juillet-août par rapport à l'an dernier. Près de 90 animaux sont actuellement accueillis, dont 37 chiens, et certains abandons sont encore sur liste d'attente. La SPA appelle donc à adopter de façon responsable en prenant notamment en compte les besoins de chaque animal. Le refuge qui organise également des portes ouvertes les 3 et 4 octobre prochains. Une nouvelle école d'ingénieurs ouvre ses portes à Cherbourg. Initialement prévue en 2025, l'ouverture de l'ECAM Louis de Broglie aura finalement lieu ce mardi 15 septembre. Et pour cette première rentrée, l'établissement accueillera 11 apprentis qui suivront une formation d'ingénieur en système numérique. La majorité effectuera son apprentissage dans des entreprises du Cotentin. L'école compte progressivement augmenter ses effectifs avec l'objectif d'accueillir à terme entre 300 et 400 étudiants à Cherbourg. De nouvelles perturbations à prévoir sur la RN13 dans le Cotentin. Des travaux d'entretien seront réalisés du mercredi 16 au vendredi 18 septembre de nuit entre 20h et 5h sur l'axe nord-sud à Cherbourg. La RN13 sera notamment fermée dans les deux sens entre les giratoires Malraux et Pénem avec une déviation mise en place par l'Ouest. Football, plusieurs clubs manchois étaient engagés ce week-end au troisième tour de la Coupe de France. Belle qualification pour le Pointe-Hague qui élimine Mondeville au tir au but. La Glacerie poursuit également l'aventure. En revanche, c'est terminé pour Cherbourg, battu 2-1 sur la pelouse d'If, mais aussi pour 40 ans, entre la ville Val-de-Serre et Ouest-Cotentin. Et puis en basket, entrée en matière réussie pour le BC Hague en National 3 féminine. Les Haguaises se sont largement imposées sur le parquet de la réserve de Douvres pour leur premier match de la saison. Elle l'emporte avec 30 points d'avance, 72 à 42, et démarre donc parfaitement son championnat.
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0: souvenirs de l'année 97 avec Texas et cet extrait de l'album White and Blonde, et puis toujours plus de voix féminine avec Amy Winehouse à l'honneur aujourd'hui. Et parce qu'elle aurait eu 43 ans aujourd'hui si elle n'avait pas rejoint le triste et fameux club des 27 en 2011. Amy Winehouse, née le 14 septembre 83 à Londres, et on vous programme un de ses grands tubes, ce sera Back to Black, et c'est dans un instant.
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3: Bonjour à tous, à la une de l'actualité. Jean-Noël Barrot dénonce une frappe russe inacceptable contre un train en Ukraine près de la frontière polonaise. Le ministre français des Affaires étrangères estime que ces attaques cherchent à intimider les Européens et à désunir les soutiens de Kiev. Plusieurs drones russes avaient frappé la zone dimanche. Le gouvernement ouvre la concertation sur une possible désindexation des retraites. Sébastien Lecornu veut faire participer les retraités au redressement des finances publiques dans le budget 2027. Plusieurs pistes sont sur la table. La désindexation ou la sous-désindexation de certaines pensions, l'indexation différenciée ou la modification de l'abattement fiscal de 10%. Les premières aides aux agriculteurs touchés par la sécheresse doivent arriver dans quelques jours et avant le 1er octobre. Le gouvernement prévoit une enveloppe de 1,3 milliard d'euros. Elle ciblera notamment le maraîchage de plein champ, le fourrage pour l'élevage et les céréales de printemps. Objectif, éviter les faillites et relancer la production. Et justement, la chaleur fait son retour en France. Le pic est attendu aujourd'hui et demain avec jusqu'à 30 degrés sur la moitié nord, 35 degrés possibles dans le Languedoc. Le temps restera sec et ensoleillé. Aucune vigilance orange n'est déclenchée pour l'instant. Une baisse des températures pourrait débuter dès mercredi. 3 ans après leurs études, seuls 42% des jeunes en situation de handicap ont un emploi. C'est beaucoup moins que les 75% enregistrés pour l'ensemble de leur génération. C'est ce que dit une étude, Théo Mollet.
4: Oui, une étude qui montre que les inégalités commencent dès la scolarité et se poursuivent sur le marché du travail. Les difficultés ne s'arrêtent pas à l'accès à l'emploi. Lorsqu'ils décrochent leur premier poste, les jeunes en situation de handicap obtiennent moins souvent un CDI, 37% contre 49% pour l'ensemble des jeunes. Ils gagnent aussi moins. En moyenne, l'écart de salaire atteint 250 euros par mois, une différence qui ne s'explique pas entièrement par le niveau de diplôme. Autre chiffre marquant, 28% disent avoir subi des discriminations pendant leur recherche d'emploi. C'est presque 3 fois plus que pour l'ensemble de leur génération.
3: Merci Théo. Emmanuel Macron se rendra en Espagne les 29 et 30 septembre pour une visite d'État, la première d'un président français depuis 2009. Il rencontrera le roi Felipe VI et le premier ministre Pedro Sanchez. Au programme notamment l'Ukraine, le Proche-Orient, mais aussi les enjeux liés aux réseaux sociaux et à l'intelligence artificielle. Et puis en tennis, nouvelle désillusion pour Loïse Boisson. La Française de 23 ans a été éliminée du WTA 500 de Guadalajara, battue par la Hongroise Pena Udvardi. Depuis son retour fin avril, Loïse Boisson affiche 4 victoires pour 11 défaites. Voilà, c'est la fin de ce flash. Excellent après-midi à tous.
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2: Pour ce lundi, dans le département de la Manche, le temps est plutôt calme, même si la grisaille matinale peut mettre plus ou moins de temps à se dissiper. Mais selon Météo France, le soleil devrait finir par s'imposer cet après-midi. Peu de vent dans l'ensemble et des maximales qui repartent à la hausse, puisqu'on attend jusqu'à 27 degrés cet après-midi à Saint-Lô, 26 à Carentan, 25 à Avranches, 24 sur Cherbourg et autour de 22 degrés dans la Hague. Demain mardi, eh bien retour des nuages sur l'ensemble du département avec quelques pluies faibles ou bruine. Le vent de nord-ouest va se lever en après-midi pour souffler entre 40 et 50 km/h et des températures de 13 à 16 degrés au réveil et 19 à 23 degrés en journée.
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0: Un rocker de Liverpool échappé des Last Shadow Puppets, Miles Kane pour ce Rearrange tiré du premier album solo. Et sur AgFM, il est presque 12h15 en ce lundi.
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0: Notre agenda avec le Hag Model Air Club qui vous ouvre ses portes le week-end prochain, samedi 19 et dimanche 20 septembre à Flottement Village de 14h à 18h30. Venez découvrir l'univers de l'aéromodélisme, admirer les différents modèles exposés et tester vos talents de pilote grâce à un simulateur de vol. Et puis surtout, vous pourrez vous essayer au pilotage d'un modèle réduit d'avion. L'entrée est gratuite et une buvette sera également proposée sur place. Envie de bouger, de vous renforcer ou de retrouver plus d'aisance dans vos mouvements, la gymnastique volontaire de la Hague présente à Beaumont depuis plus de 20 ans, propose 3 séances par semaine au programme du renforcement musculaire profond, notamment autour du gainage pour aider à chasser les petites douleurs du quotidien, mais aussi du total body mêlant cardio, renforcement musculaire, stretching et travail de la souplesse. Et pour découvrir les activités de la gymnastique volontaire de la Hague, il y a un numéro de téléphone, c'est le 06 60 26 62 04 06 60 26 62 04. Et puis pour les amateurs de l'auto, le S.Hag vous donne rendez-vous dimanche 20 septembre à la salle polyvalente de Beaumont-Hag. Les portes ouvriront dès 12h30 avec un début des jeux à 14h. Au programme 21, tirage, une tombola, 6 paniers garnis et surtout 4000 euros de lot, notamment des bons d'achat pouvant aller jusqu'à 500 euros. Côté tarif, comptez 2 euros le carton ou 10 euros les 6. Buvette et petite restauration sur place est ouvert à tous sans

0: votre dose de classique rock avec John Bon Jovi à l'instant. Et pour arriver à midi et demi sur IDFM, c'était le retour de l'info présenté par Virginie Kidd.
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2: Bonjour à tous, l'essentiel de l'actualité. Jean-Noël Barrot dénonce une frappe russe inacceptable contre un train en Ukraine près de la frontière polonaise. Le ministre français des Affaires étrangères estime que ces attaques cherchent à intimider les Européens et à désunir les soutiens de Kiev. Plusieurs drones russes avaient frappé la zone dimanche. Le gouvernement ouvre la concertation sur une possible désindexation des retraites. Sébastien Lecornu veut faire participer les retraités au redressement des finances publiques dans le budget 2027. Plusieurs pistes sont sur la table. La désindexation ou la sous-désindexation de certaines pensions, l'indexation différenciée ou la modification de l'abattement fiscal de 10%. Les premières aides aux agriculteurs touchés par la sécheresse doivent arriver dans quelques jours et avant le 1er octobre. Le gouvernement prévoit une enveloppe de 1,3 milliard d'euros. Elle ciblera notamment le maraîchage de plein champ, le fourrage pour l'élevage et les céréales de printemps. Objectif, éviter les faillites et relancer la production. Et puis en tennis, nouvelle désillusion pour Loïse Boisson. La Française de 23 ans a été éliminée du WTA 500 de Guadalajara, battue par la Hongroise Pena Udvardi. Depuis son retour fin avril, Loïse Boisson affiche 4 victoires pour 11 défaites.
0: Et l'essentiel de l'actualité locale, un triste été marqué par un nombre record d'abandons d'animaux à la SPA de Tolva, le refuge qui constate une hausse de plus 20% des abandons en juillet et août par rapport à l'an dernier. Près de 90 animaux sont actuellement accueillis, dont 37 chiens, et certains abandons sont encore sur liste d'attente. La SPA appelle donc à adopter de façon responsable en prenant notamment en compte les besoins de chaque animal. Le refuge qui organise également des portes ouvertes les 3 et 4 octobre prochains. Une nouvelle école d'ingénieurs ouvre ses portes à Cherbourg. Initialement prévue en 2025, l'ouverture de l'ECAM Louis de Broglie aura finalement lieu ce mardi 15 septembre. Et pour cette première rentrée, l'établissement accueillera 11 apprentis qui suivront une formation d'ingénieur en système numérique. La majorité effectuera son apprentissage dans des entreprises du Cotentin. L'école compte progressivement augmenter ses effectifs avec l'objectif d'accueillir à terme entre 300 et 400 étudiants à Cherbourg. De nouvelles perturbations à prévoir sur la RN13 dans le Cotentin. Des travaux d'entretien seront réalisés du mercredi 16 au vendredi 18 septembre de nuit entre 20h et 5h sur l'axe nord-sud à Cherbourg. La RN13 sera notamment fermée dans les deux sens entre les giratoires Malraux et Pénem avec une déviation mise en place par l'Ouest. Football, plusieurs clubs manchois étaient engagés ce week-end au troisième tour de la Coupe de France. Belle qualification pour le Pointe-Hague qui élimine Mondeville au tir au but. La Glacerie poursuit également l'aventure. En revanche, c'est terminé pour Cherbourg, battu 2 buts à 1 sur la pelouse d'If, mais aussi pour 40 ans pour la ville Val-de-Serre et Ouest-Cotentin. Et puis en basket, entrée en matière réussie pour le BC Hague en National 3 féminine. Les Haguaises se sont largement imposées sur le parquet de la réserve de Douvres pour leur premier match de la saison. Elle l'emporte avec 30 points d'avance, 72 à 42, et démarre donc parfaitement son championnat.
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0: Night All, Lenny Kravitz, en ce lundi sur IDFM. On vous passera aussi du Indochine dans les prochaines minutes. Et puis avant 13h, on parlera aussi scène locale avec le groupe rock cherbourgeoise Sunday Freaks. Ils ont sorti leur premier album, Bellevue 901, disponible en CD vinyle et sur les plateformes de streaming.
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0: College Boy avec Indochine sur ADFM. Musique et scène locale avec le groupe Cherbourgeois Sunday Freaks, créé en 2022. Et après avoir commencé par reprendre les grands standards du rock US, le groupe a progressivement développé ses propres compositions. Et cet été, donc, nouvelle étape franchie avec la sortie de leur tout premier album. Premier album qui s'appelle Bellevue 901. J'accueille en studio Gilou, Nokos, Gérald et Olivier. Bonjour à vous quatre.
1: Bonjour, hello. Salut.
0: Alors, on va commencer par la classique présentation. Donc, vous êtes 6 dans le groupe, même si vous n'êtes que 4 ici présents, avec chacun donc déjà une expérience avant cette aventure de Sunday Freaks.
2: Oui, bien sûr. Enfin, moi, Gérald. Donc, ça fait quand même pas mal de temps que je suis, on va dire, sur le circuit avec d'autres formations. J'ai fait pas mal de trucs et j'ai rejoint donc mes acolytes il y a maintenant 4 ans. Bah depuis, voilà, tout se passe bien, on se tape pas dessus, on avance.
0: Avant de parler musique, il y a aussi une histoire autour du nom Sunday Freaks.
1: Le nom, les freaks, c'est un peu les bêtes de foire, donc nous, c'est un peu ce qu'on veut dégager sur scène, c'est des gens qu'on vient voir et qu'on vient découvrir. Le Sunday, tout simplement parce qu'on répète tous les dimanches, et puis voilà, The Sunday Freaks, c'était parti, le nom sonnait bien, et ça nous décrit plutôt pas mal.
0: Et donc au départ, c'était des reprises du rock américain. Et puis à quel moment vous vous êtes dit, on va faire nos compos, on va faire notre propre rock and roll.
3: Moi, j'ai rejoint l'équipe en 2023, je suis le dernier arrivé. Effectivement, il y avait quelques reprises au répertoire, rock US, pas que, du rock anglais également, du punk. Et puis il y avait déjà des ébauches de quelques compositions. Et puis on est vite passé à 100% compos. Parce que c'est communément ce qui nous intéressait, c'était ce qu'il y avait de plus chouette, et c'est là où on s'épanouit le plus, c'est bien dans la composition.
0: Et puis à force de composer, vous êtes retrouvé avec assez de morceaux pour faire un premier album. Alors à quel moment Bellevue 901 est devenu un vrai projet pour vous ?
3: Alors, la composition, plus qu'il n'en faut, puisqu'on a plutôt bien fonctionné en termes créatifs, donc on a vite enrichi ça. On a déjà de quoi alimenter, je pense, un prochain album. Et puis ce répertoire a été rodé en concert. Et puis très vite, on a vu que ça marchait, les morceaux devenaient de plus en plus concis. Et puis on s'est dit, il est temps d'aller en coucher quelques-uns sur disque. Et puis c'était parti.
0: Alors on a parlé de l'origine de votre nom, Sunday Freaks. L'origine de l'album, lui aussi, finalement, c'est un rapport allié avec votre lieu de répétition, je crois.
4: Oui, tout à fait. Donc l'album, c'est Bellevue 901 à l'international.
0: Parce que,
4: on sera bientôt à l'internet. Non, c'est pas vrai. t'as bien dit. Donc, Bellevue 901, pourquoi ? Parce que d'ailleurs, on le remercie. On répète chez un pote, GG, le gros GG, Jérôme Blaiseau, on t'embrasse. On répète chez lui à Bellevue. Donc c'est sur la route de Saint-Pierre-Église. Et donc, comme cette route de Saint-Pierre-Église, c'est la D901, on s'est dit Bellevue 901, si on veut tout péter dans le monde entier, ce serait génial. On embrasse Jérôme Blaiseau et tous ses clapiers à lapin. C'est un petit message privé.
0: Alors, l'album, lui, est disponible depuis cet été en CD. Le vinyle, lui, est aussi arrivé, je crois, en cette rentrée. Et depuis peu, maintenant, vous êtes aussi sur les plateformes de streaming, comme on dit. Donc, c'était important déjà pour vous d'avoir un objet pour ce premier album, un objet physique.
2: Ça c'est un petit peu lié à notre âge déjà, on aime bien avoir des reliques dans les mains, d'avoir l'objet. Voilà, nous on est de l'ancienne école, le vinyle, il paraît que ça revient, d'ailleurs on le voit sur nos ventes. Le CD aussi pour les personnes qui peuvent pas écouter de vinyle, parce qu'il faut le faire. Et le streaming, évidemment, pour être worldwide, c'est être écouté par tous dans des conditions plus faciles matériellement parlant. Et essayer d'être diffusé, essayer de toucher le plus de gens possible.
0: Alors, ces 10 compositions qu'on trouve sur cet album, ça ressemble à quoi alors, ce premier album Bellevue 901 ?
2: C'est carrément super, moi je trouve. Hein. Non, je rigole. On y a mis tout notre cœur, on a essayé de faire au mieux, de garder cet esprit rock'n'roll, cet esprit brut qui nous caractérise, je pense. On se prend pas la tête, on a tous passé l'âge, on cherche pas non plus à avoir une renommée mondiale, un succès. Si ça arrive, on dira pas non, hein. C'est toujours intéressant. Mais c'était avant tout se faire plaisir, c'était de garder ce témoignage de notre passage sur cette petite planète du rock'n'roll.
0: Alors l'album est sorti, vous avez déjà des retours ?
4: On a des retours, ouais, donc on vend bien sûr des CD, des vinyles, ça marche plutôt pas mal, plus que prévu en fait. On pensait vraiment quasiment en vendre qu'à nos grands-mères et qu'à nos cousins. Et en fait non, le bouche-oreille fonctionne plutôt pas mal. Et puis oui, ça aussi surprend, parce que je comprends quelques-uns, parce qu'en fait beaucoup de gens venaient, enfin beaucoup de gens, les gens qui nous venaient voir, c'était uniquement en live, donc ils avaient cette notion du groupe en live. Et bien sûr, sur l'album où c'est quand même vachement plus travaillé, les gens découvrent autre chose. Et je pense que ça peut nous ouvrir, parce qu'on a peut-être un côté un peu, des fois, un peu brut rock, qui peut faire peur aux gens, de partout, même dans la règle. Pourtant, c'est les gens qui n'ont pas peur. Mais le côté album, à l'écoute, je pense que ça peut vraiment amener des gens à nous écouter. Et donc, c'est plutôt positif, quoi.
0: Bien, merci en tout cas, les Sunday Freaks, hein, d'être venus dans nos studios pour présenter donc ce premier album, Bellevue 901, donc actuellement disponible en CD, en vinyle et en streaming. Et puis, comme j'aime aussi bien le dire, le meilleur moyen de découvrir un groupe plutôt que d'en parler, c'est de l'écouter. Alors, on va terminer avec un morceau de Bellevue 901. Je vais vous laisser prendre ma place quelques secondes. C'est vous qui allez nous le lancer et nous faire la présentation de ce morceau.
4: Ok. À tous les auditeurs de Hague FM, pour vous en exclusivité, pour la première fois, donc The Egg Shaker, les Sunday Freaks, premier morceau de l'album. Amis.

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3: Bonjour à tous, à la une de l'actualité. Jean-Noël Barrot dénonce une frappe russe inacceptable contre un train en Ukraine près de la frontière polonaise. Le ministre français des Affaires étrangères estime que ces attaques cherchent à intimider les Européens et à désunir les soutiens de Kiev. Plusieurs drones russes avaient frappé la zone dimanche. Le gouvernement ouvre la concertation sur une possible désindexation des retraites. Sébastien Lecornu veut faire participer les retraités au redressement des finances publiques dans le budget 2027. Plusieurs pistes sont sur la table. La désindexation ou la sous-désindexation de certaines pensions, l'indexation différenciée ou la modification de l'abattement fiscal de 10%. Les premières aides aux agriculteurs touchés par la sécheresse doivent arriver dans quelques jours et avant le 1er octobre. Le gouvernement prévoit une enveloppe de 1,3 milliard d'euros. Elle ciblera notamment le maraîchage de plein champ, le fourrage pour l'élevage et les céréales de printemps. Objectif, éviter les faillites et relancer la production. Et justement, la chaleur fait son retour en France. Le pic est attendu aujourd'hui et demain avec jusqu'à 30 degrés sur la moitié nord, 35 degrés possibles dans le Languedoc. Le temps restera sec et ensoleillé. Aucune vigilance orange n'est déclenchée pour l'instant. Une baisse des températures pourrait débuter dès mercredi. 3 ans après leurs études, seuls 42% des jeunes en situation de handicap ont un emploi. C'est beaucoup moins que les 75% enregistrés pour l'ensemble de leur génération. C'est ce que dit une étude, Théo Mollet.
4: Oui, une étude qui montre que les inégalités commencent dès la scolarité et se poursuivent sur le marché du travail. Les difficultés ne s'arrêtent pas à l'accès à l'emploi. Lorsqu'ils décrochent leur premier poste, les jeunes en situation de handicap obtiennent moins souvent un CDI, 37% contre 49% pour l'ensemble des jeunes. Ils gagnent aussi moins. En moyenne, l'écart de salaire atteint 250 euros par mois, une différence qui ne s'explique pas entièrement par le niveau de diplôme. Autre chiffre marquant, 28% disent avoir subi des discriminations pendant leur recherche d'emploi. C'est presque 3 fois plus que pour l'ensemble de leur génération.
3: Merci Théo. Emmanuel Macron se rendra en Espagne les 29 et 30 septembre pour une visite d'État, la première d'un président français depuis 2009. Il rencontrera le roi Felipe VI et le premier ministre Pedro Sanchez. Au programme notamment l'Ukraine, le Proche-Orient, mais aussi les enjeux liés aux réseaux sociaux et à l'intelligence artificielle. Et puis en tennis, nouvelle désillusion pour Loïse Boisson. La Française de 23 ans a été éliminée du WTA 500 de Guadalajara, battue par la Hongroise Pena Udvardi. Depuis son retour fin avril, Loïse Boisson affiche 4 victoires pour 11 défaites. Voilà, c'est la fin de ce Flash. Excellent après-midi à tous.
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2: Une grisaille persistante sur la Manche pour ce lundi. Le temps reste calme et ça devrait même s'améliorer selon Météo France avec un soleil qui va finir par s'imposer au fil de l'après-midi. Le vent est faible et des maximales en hausse, jusqu'à 27 degrés annoncés sur Saint-Lô, 26 à Carentan, 25 à Avranches, 24 sur Cherbourg et 22 degrés dans la Hague. Demain, mardi, les nuages seront de nouveau nombreux sur l'ensemble du département, même avec quelques pluies faibles ou bruits. Avec un vent de nord-ouest qui va se lever l'après-midi, soufflant entre 40 et 50 km/h. Température de 13 à 16 degrés au réveil et de 19 à 23 degrés en

Il vient en paix, I come in peace. Lui, c'est Joe Cocker. John Lennon et Eric Clapton vous attendent aussi dans les prochaines minutes sur Radio FM. Je vous souhaite un très bon lundi. Et quant à nous, eh bien, on se retrouve demain pour une autre matinale. Et ça commencera à partir de 7h.

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1: Bonjour à tous, à la une de l'actualité, un mouvement commun des pêcheurs démarre en Méditerranée, en Occitanie, en PACA et en Corse. La profession proteste contre l'envolée du prix du carburant et des conditions de travail jugées de plus en plus difficiles. Un blocage est en cours à Port-Vendres et un rassemblement est prévu à 7. Une enquête pour violence volontaire vise un policier national à Carcassonne. Une vidéo le montre en train de jeter au sol un jeune sans-abri. C'était lors d'une intervention en juin. Le jeune homme est décédé 13 jours plus tard. À ce stade, le parquet précise qu'aucun lien n'est établi entre les faits filmés et son décès. Un nouveau pic de chaleur touche une grande partie de la France ce lundi. Les températures peuvent atteindre jusqu'à 36 degrés en Occitanie et en Nouvelle-Aquitaine. Météo France prévoit 34 degrés à Montpellier, 34 à Bordeaux et 31 à Toulouse, avec des valeurs bien au-dessus des normales de saison. Attention, si vous avez acheté des lardons chez U ces derniers jours, un lot de la marque Primini est rappelé à cause de staphylocoque doré. Les barquettes de 200 grammes ont été vendues la semaine dernière partout en France, sauf dans le Grand Est. Vous pouvez jeter les produits ou les rapporter en magasin pour un remboursement. Les retraités dans le viseur du gouvernement pour économiser 30 milliards d'euros sur le budget 2027. Sébastien Lecornu lance une concertation pour une possible désindexation des pensions et une suppression de l'abattement fiscal. Les seniors sont plutôt mitigés sur la question. Écoutez.
2: Faire des économies sur les retraites, si réellement c'est pour la médecine et tous les progrès, oui, bien sûr. Mais comme on ne sait jamais trop où l'argent part, voilà.
3: Bah, s'ils réduisent, ils vont réduire l'économie. De toute façon, qui est-ce qui dépense le plus d'argent? C'est le retraité. Moi, j'étais en activité pendant 43 ans. J'économisais, je me suis acheté un appartement. Donc maintenant, j'en profite, je voyage et je fais marcher l'économie. Mais ça devient de plus en plus dur.
4: Déjà, on devrait moins donner aux autres pays, hein, surtout à l'Ukraine. Après, sur les retraites, il y a beaucoup de gens qui ont du mal à finir leur fin de mois, donc c'est un peu compliqué quand même.
1: Voilà un reportage de Miline Debac avec Manil Alikodja. Dans l'actualité également, la France devrait intégrer les émissions de ses importations dans ses objectifs climatiques. C'est la proposition du Haut Commissariat du Plan. Il propose que la France vise une neutralité carbone en 2060. L'institution souhaite aussi que cet objectif devienne contraignant au niveau européen. Et puis, Chris Rock repasse derrière la caméra après plus de 10 ans d'absence. L'humoriste américain signe Misty Green, une comédie dramatique sur Hollywood présentée en première mondiale au Festival de Toronto, où casting notamment Rosalind Eliazar, Adam Driver et Anna Kendrick. Son dernier film comme réalisateur top 5 remonté à 2014. Fin de ce flash, excellent après-midi à tous.
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1: Bonjour à tous, à la une de l'actualité, la Finlande rejoint la dissuasion nucléaire avancée proposée par la France. Elle devient le 10e pays européen à participer à cette initiative lancée par Emmanuel Macron. Un groupe de pilotage doit être créé dans les prochains jours. La décision finale sur l'arme nucléaire restera toutefois entre les mains du président français. Une enquête pour violence volontaire vise un policier national à Carcassonne. Une vidéo le montre en train de projeter au sol un jeune sans-abri lors d'une intervention en juin. Le jeune homme est décédé 13 jours plus tard. Le parquet précise qu'aucun lien n'est établi à ce stade entre cette intervention et son décès. Plusieurs mobilisations sont prévues demain. Les policiers réclament notamment des revalorisations salariales et de meilleures conditions de travail. Les salariés de l'énergie défendent leurs tarifs préférentiels sur le gaz et l'électricité. Et d'autres rassemblements sont aussi annoncés pour le climat et dans l'enseignement supérieur. 4 personnes ont été mises en examen après la violente agression d'une femme en Haute-Savoie. En mars, 2 hommes masqués l'auraient frappé et ligoté pour lui voler des biens et des crypto-actifs. La victime avait réussi à s'échapper alors qu'il tentait de l'enlever. 3 suspects ont été placés en détention provisoire. À quoi vont ressembler les prochains billets en euros? Les Européens peuvent donner encore leur avis jusqu'au 21 septembre. La BCE hésite entre des personnalités historiques comme Marie Curie ou Beethoven ou des motifs liés à la nature européenne. La nouvelle série doit aussi intégrer de nouvelles sécurités anti-contrefaçon. La musique ne fait pas que nous distraire, elle aiderait réellement notre cerveau à récupérer après un épisode de stress. Une étude menée en Chine montre qu'elle modifie les échanges entre plusieurs régions cérébrales. Mylène Desbach.
2: Oui, et ses effets seraient plus importants que ceux de simples sons relaxants. Les chercheurs ont soumis 120 personnes à des exercices de calcul stressants. Une partie a ensuite écouté de la musique, une autre des sons apaisants comme celui d'un cours d'eau. Résultat, ceux qui ont écouté de la musique se sont détendus plus rapidement. Les chercheurs ont mesuré leur humeur, leur rythme cardiaque, leur transpiration et leur taux de cortisol. L'imagerie cérébrale montre aussi des changements dans la communication entre les zones qui traitent les sons, les sensations corporelles et les informations sensorielles. L'étude a utilisé une musique calme, mais l'effet pourrait varier selon les goûts de chacun.
1: Merci Mylène. Enfin, Europa Park reste le meilleur parc d'attractions au monde. Le site allemand, situé près de la frontière française, a décroché ce titre samedi au Golden Ticket Award. Le parc accueille plus de 6 millions de visiteurs chaque année. Voilà pour l'actualité. Bon après-midi à tous.
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1: Et les actualités dans la Manche avec une nouvelle école d'ingénieurs qui ouvre ses portes à Cherbourg. Initialement prévue en 2025, l'ouverture de l'ECAMWI de Broglie aura finalement lieu ce mardi 15 septembre. Pour cette première rentrée, l'établissement accueillera 11 apprentis qui suivront une formation d'ingénieur en système numérique. La majorité effectuera son apprentissage dans des entreprises du Cotentin. L'école compte progressivement augmenter ses effectifs avec l'objectif d'accueillir à terme entre 300 et 400 étudiants à Cherbourg. Trois cyclistes blessés lors de la cyclosportive Mont-Blanc. Quatre participants ont chuté hier matin vers 9h à Héroutville. Trois hommes âgés de 35, 42 et 63 ans légèrement blessés ont été transportés au centre hospitalier de Cherbourg. Un quatrième cycliste âgé de 20 ans n'a pas eu besoin d'être hospitalisé. Un voilier en difficulté secouru en pleine nuit au large de la Hague. Trois personnes s'est trouvées à bord lorsque l'équipage a demandé assistance vers 4h dimanche matin dans le Raz Blanchard. Victime d'une panne de moteur, le voilier de 12 mètres risquait de dériver. Deux stations de la SNSM, Goury et Hervé-Neckville, ont été mobilisées. Le bateau a finalement été remorqué jusqu'au port de Cherbourg où il est arrivé vers 9h. Les trois occupants sont sains et saufs. Football, plusieurs clubs manchois étaient engagés ce week-end, troisième tour de la Coupe de France. Belle qualification pour le Pointe-Adie qui élimine Mondeville au tir au but. La Glacerie poursuit également l'aventure. En revanche, c'est terminé pour Cherbourg, battu 2-1 sur la pelouse d'If, mais aussi pour 40 ans, Toilaville, Val-de-Serre et Ouest-Cotentin. Et parmi les scores marquants de ce troisième tour, Saint-Lô, pensionnaire de National 2, qui s'est imposé 16-0 face au Gazélec qui évolue en départemental 2. Et puis de nouvelles perturbations à prévoir sur la Nationale 13 dans le Cotentin. Des travaux d'entretien seront réalisés du mercredi 16 au vendredi 18 septembre de nuit entre 20h et 5h sur l'axe nord-sud à Cherbourg. La RN13 sera notamment fermée dans les deux sens entre les giratoires Malraux et Pénem avec une déviation mise en place par l'Ouest. Et c'est la fin de ce flash. Je vous souhaite un excellent lundi après-midi sur Radio FM.
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1: Bonsoir à tous, à la une de l'actualité, le logement pèse de plus en plus lourd dans le budget des Français. En 2025, il a représenté 28% des dépenses des ménages, soit 621 milliards d'euros. Les loyers, les charges, l'énergie et l'entretien ont progressé de près de 2% sur un an et les loyers, eux, ont augmenté de près de 3%. 12 pays européens, dont la France, veulent renforcer la présence de l'Union européenne dans l'Arctique. Ils estiment que la Russie représente une menace durable pour la sécurité de la région. Réunis en Finlande, ils appellent l'Europe à jouer un rôle plus stratégique en complément de l'OTAN. Les retraités dans le viseur du gouvernement. Pour économiser 30 milliards d'euros sur le budget 2027, Sébastien Lecornu lance une concertation pour une possible désindexation des pensions et une suppression de l'abattement fiscal. Les seniors, eux, sont plutôt mitigés sur la question.
2: Faire des économies sur les retraites, si réellement c'est pour la médecine et tous les progrès, oui, bien sûr. Mais comme on ne sait jamais trop où l'argent part, voilà.
3: Bah, s'ils réduisent, ils vont réduire l'économie. Hein. De toute façon, qui est-ce qui dépense le plus d'argent? C'est le retraité. Moi, j'étais en activité pendant 43 ans. J'économisais, je me suis acheté un appartement. Donc maintenant, j'en profite, je voyage et je fais marcher l'économie. Mais ça devient de plus en plus dur.
4: Déjà, on devrait moins donner aux autres pays, hein, surtout à l'Ukraine. Après, sur les retraites, il y a beaucoup de gens qui ont du mal à finir leur fin de mois. Donc c'est un peu compliqué quand même.
1: Un reportage de Miline Debac avec Manil Al-Khodja. Et une journée de mobilisation est prévue demain partout en France. Plusieurs secteurs sont concernés avec des appels venant notamment de la police, de l'enseignement supérieur, de l'énergie et de la santé. Ils appellent à se mobiliser pour le budget, les salaires et leurs conditions de travail. Des associations se mobilisent aussi pour réclamer plus de moyens face au dérèglement climatique. La victoire de LFI au municipal à Vénissieux et Vaux-en-Velin pourrait être annulée. La rapporteure publique du tribunal administratif de Lyon l'a préconisé ce lundi en raison d'irrégularités sur d'autres listes. Les candidats LFI s'étaient imposés avec seulement 25 voix d'avance à Vénissieux et 104 voix d'avance à Vaux-en-Velin. Jean-Luc Mélenchon, patron des Insoumis, dénonce une manipulation politique. Enfin, Tony Estanguet ne prendra pas les commandes des JO d'hiver 2030. Après la démission d'Edgar Gros-Piron, l'ancien patron de Paris 2024 affirme ne pas vouloir jouer les premiers rôles. Il souhaite laisser la place à une nouvelle équipe et reste toutefois disponible pour apporter son expérience et ses conseils. Voilà pour l'actualité. Bonne fin de journée à tous.
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1: Et l'essentiel de l'actualité locale, un triste été marqué par un nombre record d'abandons d'animaux à la SPA de Tolva, le refuge qui constate une hausse de plus 20% des abandons en juillet et août par rapport à l'an dernier. Près de 90 animaux sont actuellement accueillis, dont 37 chiens, et certains abandons sont encore sur liste d'attente. La SPA appelle donc à adopter de façon responsable en prenant notamment en compte les besoins de chaque animal. Le refuge qui organise également des portes ouvertes les 3 et 4 octobre prochains. Une nouvelle école d'ingénieurs ouvre ses portes à Cherbourg. Initialement prévue en 2025, l'ouverture de l'ECAM Louis de Broglie aura finalement lieu ce mardi 15 septembre. Et pour cette première rentrée, l'établissement accueillera 11 apprentis qui suivront une formation d'ingénieur en système numérique. La majorité effectuera son apprentissage dans des entreprises du Cotentin. L'école compte progressivement augmenter ses effectifs avec l'objectif d'accueillir à terme entre 300 et 400 étudiants à Cherbourg. De nouvelles perturbations à prévoir sur la RN13 dans le Cotentin. Des travaux d'entretien seront réalisés du mercredi 16 au vendredi 18 septembre de nuit entre 20h et 5h sur l'axe nord-sud à Cherbourg. La RN13 sera notamment fermée dans les deux sens entre les giratoires Malraux et Pénem avec une déviation mise en place par l'Ouest. Football, plusieurs clubs manchois étaient engagés ce week-end au troisième tour de la Coupe de France. Belle qualification pour le Pointe-Aigle qui élimine Mondeville au tir au but. La Glacerie poursuit également l'aventure. En revanche, c'est terminé pour Cherbourg, battu 2 buts à 1 sur la pelouse d'If, mais aussi pour 40 ans, pour la ville Val-de-Serre et Ouest-Cotentin. Et puis en basket, entrée en matière réussie pour le BCA en National 3 féminine. Les Aguaises se sont largement imposées sur le parquet de la réserve de Douvres pour leur premier match de la saison. Elle emporte avec 30 points d'avance, 72 à 42, et démarre donc parfaitement son championnat. En vous remerciant de votre écoute et en vous souhaitant une excellente fin de journée avec Tag FM.
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1: Bonsoir à tous, à la une de l'actualité, une journée de mobilisation prévue demain partout en France. Plusieurs secteurs sont concernés avec des appels venant notamment de la police, de l'enseignement supérieur, de l'énergie et de la santé. Ils appellent à se mobiliser pour le budget, les salaires et leurs conditions de travail. Des associations se mobilisent aussi pour réclamer plus de moyens face au dérèglement climatique. Un policier national visé par une enquête après une intervention filmée à Carcassonne. Sur la vidéo, il jette au sol un jeune sans-abri, décédé 13 jours plus tard. Le parquet écarte pour l'instant tout lien de causalité entre les faits et sa mort. L'IGPN de Marseille a été saisie. Le logement pèse de plus en plus lourd dans le budget des Français. En 2025, il a représenté 28% des dépenses des ménages, soit 621 milliards d'euros. Le loyer, les charges, l'énergie et l'entretien ont progressé de près de 2% sur un an. Les loyers seuls, eux, ont augmenté de 2,9%. 12 pays européens, dont la France, veulent renforcer la présence de l'Union européenne dans l'Arctique. Ils estiment que la Russie représente une menace durable pour la sécurité de la région. Réunis en Finlande, ils appellent l'Europe à jouer un rôle plus stratégique en complément de l'OTAN. La victoire de LFI au municipal à Vénissieux et Vaux-en-Velin pourrait être annulée. Les candidats LFI s'étaient imposés avec seulement 25 voix d'avance à Vénissieux et 104 voix de plus à Vaux-en-Velin. Jean-Luc Mélenchon, patron des Insoumis, dénonce une manipulation politique. La musique ne fait pas que nous distraire, elle aiderait réellement notre cerveau à récupérer après un épisode de stress. Une étude menée en Chine montre qu'elle modifie les échanges entre plusieurs régions cérébrales. Mylène Debac.
2: Oui, et ses effets seraient plus importants que ceux de simples sons relaxants. Les chercheurs ont soumis 120 personnes à des exercices de calcul stressants. Une partie a ensuite écouté de la musique, une autre des sons apaisants comme celui d'un cours d'eau. Résultat, ceux qui ont écouté de la musique se sont détendus plus rapidement. Les chercheurs ont mesuré leur humeur, leur rythme cardiaque, leur transpiration et leur taux de cortisol. L'imagerie cérébrale montre aussi des changements dans la communication entre les zones qui traitent les sons, les sensations corporelles et les informations sensorielles. L'étude a utilisé une musique calme, mais l'effet pourrait varier selon les goûts de chacun.
1: Merci Mylène. Enfin, le groupe Oasis prépare son retour en France. Des affiches aperçues ce lundi dans le métro parisien annoncent deux concerts au Stade de France les 23 et 24 juillet 2027. L'annonce officielle a été révélée tout à l'heure. Ces dates prolongeraient la tournée de retrouvailles des frères Gallagher. Voilà pour l'essentiel de l'actualité. Bonne soirée à tous.
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1: Et l'essentiel de l'actualité locale, un triste été marqué par un nombre record d'abandons d'animaux à la SPA de Tolva, le refuge qui constate une hausse de plus 20% des abandons en juillet et août par rapport à l'an dernier. Près de 90 animaux sont actuellement accueillis, dont 37 chiens, et certains abandons sont encore sur liste d'attente. La SPA appelle donc à adopter de façon responsable en prenant notamment en compte les besoins de chaque animal. Le refuge organise également des portes ouvertes les 3 et 4 octobre prochains. Une nouvelle école d'ingénieurs ouvre ses portes à Cherbourg. Initialement prévue en 2025, l'ouverture de l'ECAM Louis de Broglie aura finalement lieu ce mardi 15 septembre. Et pour cette première rentrée, l'établissement accueillera 11 apprentis qui suivront une formation d'ingénieur en système numérique. La majorité effectuera son apprentissage dans des entreprises du Cotentin. L'école compte progressivement augmenter ses effectifs avec l'objectif d'accueillir à terme entre 300 et 400 étudiants à Cherbourg. De nouvelles perturbations à prévoir sur la RN13 dans le Cotentin. Des travaux d'entretien seront réalisés du mercredi 16 au vendredi 18 septembre de nuit entre 20h et 5h sur l'axe nord-sud à Cherbourg. La RN13 sera notamment fermée dans les deux sens entre les giratoires Malraux et Pénem avec une déviation mise en place par l'Ouest. Football, plusieurs clubs manchois étaient engagés ce week-end au troisième tour de la Coupe de France. Belle qualification pour le Pointe-Aigle qui élimine Mondeville au tir au but. La Gdaterie poursuit également l'aventure. En revanche, c'est terminé pour Cherbourg, battu 2-1 sur la pelouse d'If, mais aussi pour 40 ans pour la ville Val-de-Serre et Ouest Cotentin. Et puis en basket, entrée en matière réussie pour le BC Hague en National 3 féminine. Les Haguaises se sont largement imposées sur le parquet de la réserve de Douvres pour leur premier match de la saison. Elle emporte avec 30 points d'avance, 72 à 42, et démarre donc parfaitement son championnat. En vous remerciant de votre écoute et en vous souhaitant une excellente fin de journée avec Aïe FM.
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2: Bonsoir à tous. À la une de l'actualité, Kiev et Moscou auraient accepté de ne plus viser les installations énergétiques de l'adversaire. C'est ce qu'affirme Donald Trump ce lundi. Le président américain avait appelé dimanche l'Ukraine à cesser ses frappes contre les raffineries de diesel en Russie alors que les prix du carburant augmentent. Et face à la menace russe, la Finlande rejoint la dissuasion nucléaire avancée proposée par la France. Elle devient le 10e pays européen à participer à cette initiative lancée par Emmanuel Macron. La décision finale sur l'arme nucléaire restera entre les mains du président français. Journée de mobilisation ce mardi partout en France. Plusieurs secteurs sont concernés avec des appels venant notamment de la police, de l'enseignement supérieur, de l'énergie et de la santé. Ils appellent à se mobiliser pour le budget, les salaires et leurs conditions de travail. Des associations se mobilisent aussi pour demander plus de moyens face au dérèglement climatique. Les retraités dans le viseur du gouvernement. Pour économiser 30 milliards d'euros sur le budget 2027, Sébastien Lecornu lance une concertation sur une possible désindexation des pensions et une suspension de l'abattement fiscal. Mais les seniors sont plutôt mitigés sur la question.
3: Faire des économies sur les retraites, si réellement c'est pour la médecine et tous les progrès, oui, bien sûr. Mais comme on ne sait jamais trop où l'argent part, voilà.
4: Bah, s'ils réduisent, ils vont réduire l'économie. Hein. De toute façon, qui est-ce qui dépense le plus d'argent? C'est le retraité. Moi, j'étais en activité pendant 43 ans, j'économisais, je me suis acheté un appartement. Donc maintenant, j'en profite, je voyage et je fais marcher l'économie. Mais ça devient de plus en plus dur.
5: Déjà, on devrait moins donner aux autres pays, hein, surtout à l'Ukraine. Après, sur les retraites, il y a beaucoup de gens qui ont du mal à finir leur fin de mois, donc c'est un peu compliqué quand même.
2: Un reportage de Miline Debac avec Anil Alikodja. Jean-Luc Mélenchon dénonce des manipulations politiques après la demande d'annulation de 2 victoires LFI au municipal dans le Rhône. La rapporteure publique préconise d'annuler les scrutins de Vénissieux et de Vaux-en-Velin à cause d'irrégularités concernant d'autres listes. La décision revient désormais au tribunal administratif de Lyon. Macklemore est écarté de la tournée américaine d'Ed Sheeran. Le rappeur devait assurer encore plusieurs premières parties, mais des salles auraient refusé sa présence après ses prises de position en faveur de la Palestine. Enfin, Oasis annonce 2 concerts au Stade de France les 23 et 24 juillet 2027. Le groupe britannique repartira en tournée à partir du mois de mai en Europe et aux États-Unis. Les fans peuvent déjà s'inscrire sur le site officiel jusqu'au 17 septembre à 17h pour tenter d'accéder à la billetterie. Voilà, c'est la fin de ce flash. Excellente soirée à tous.
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1: Bonsoir à tous, à la une de l'actualité, Kiev et Moscou auraient accepté de ne plus viser les installations énergétiques de l'adversaire. C'est ce qu'affirme Donald Trump ce lundi. Le président américain avait appelé dimanche l'Ukraine à cesser ses frappes contre les raffineries de diesel en Russie alors que les prix du carburant augmentent. Et face à la menace russe, la Finlande rejoint la dissuasion nucléaire avancée proposée par la France. Elle devient le 10e pays européen à participer à cette initiative lancée par Emmanuel Macron. La décision finale sur l'arme nucléaire restera entre les mains du président français. Journée de mobilisation ce mardi partout en France. Plusieurs secteurs sont concernés avec des appels venant notamment de la police, de l'enseignement supérieur, de l'énergie et de la santé. Ils appellent à se mobiliser pour le budget, les salaires et leurs conditions de travail. Des associations se mobilisent aussi pour demander plus de moyens face au dérèglement climatique. Les retraités dans le viseur du gouvernement. Pour économiser 30 milliards d'euros sur le budget 2027, Sébastien Lecornu lance une concertation sur une possible désindexation des pensions et une suspension de l'abattement fiscal. Mais les seniors sont plutôt mitigés sur la question.
2: Faire des économies sur les retraites, si réellement c'est pour la médecine et tous les progrès, oui, bien sûr. Mais comme on ne sait jamais trop où l'argent part, voilà.
3: Bah, s'ils réduisent, ils vont réduire l'économie. Hein. De toute façon, qui est-ce qui dépense le plus d'argent? C'est le retraité. Moi, j'étais en activité pendant 43 ans, j'économisais, je me suis acheté un appartement. Donc maintenant, j'en profite, je voyage et je fais marcher l'économie. Mais ça devient de plus en plus dur.
4: Déjà, on devrait moins donner aux autres pays, hein, surtout à l'Ukraine. Après, sur les retraites, il y a beaucoup de gens qui ont du mal à finir leur fin de mois, donc c'est un peu compliqué quand même.
1: Un reportage de Miline Debac avec Anil Alikodja. Jean-Luc Mélenchon dénonce des manipulations politiques après la demande d'annulation de deux victoires LFI au municipal dans le Rhône. La rapporteure publique préconise d'annuler les scrutins de Vénissieux et de Vaux-en-Velin à cause d'irrégularités concernant d'autres listes. La décision revient désormais au tribunal administratif de Lyon. Macklemore est écarté de la tournée américaine d'Ed Sheeran. Le rappeur devait assurer encore plusieurs premières parties, mais des salles auraient refusé sa présence après ses prises de position en faveur de la Palestine. Enfin, Oasis annonce deux concerts au Stade de France les 23 et 24 juillet 2027. Le groupe britannique repartira en tournée à partir du mois de mai en Europe et aux États-Unis. Les fans peuvent déjà s'inscrire sur le site officiel jusqu'au 17 septembre à 17h pour tenter d'accéder à la billetterie. Voilà, c'est la fin de ce flash. Excellente soirée à tous.
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